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Moi c'est Elliot, je suis en terminale STAV, donc au lycée nature. Venir au lycée nature, c'était surtout le fait que je veux faire un métier dans l'agricole. C'est des valeurs du lycée nature qui correspondent aussi à mes valeurs, protéger la nature et faire attention à notre environnement.

Alors l'idée m'est venue que j'ai toujours été un peu comme tous les enfants. Quand on est petit, on a envie d'être pompier, policier, infirmier. C'est un peu les métiers de base, j'ai envie de dire, qu'on a envie de faire quand on est petit. Ma belle-mère, elle a rejoint les sapeurs-pompiers quand j'étais jeune. L'observer, entendre le bip du départ à la maison, aider à se préparer vite pour pouvoir partir, c'est toujours quelque chose qui m'a fasciné et qui m'a vraiment donné envie.

ces envies-là d'aider les gens, donc depuis tout petit. J'ai aidé aussi ma grand-mère à la maison de retraite, donc aider les gens, c'est vraiment quelque chose qui compte pour moi. Et sapeur-pompier volontaire, j'ai commencé ça parce que j'ai arrêté le sport, parce que c'était compliqué dans ce sport. Il n'y avait pas trop d'opportunités par la suite. Donc les pompiers, bah, c'est une amie à moi, qui était ma voisine, qui a fait ça, qui a commencé elle aussi, et je la voyais s'épanouir. Au départ, ma famille, du côté de mon papa, avec ma belle-mère, bah, forcément, ils m'ont beaucoup accompagné parce que c'est de là que vient cette passion. Mais ma maman, c'était un peu compliqué parce que voir son fils faire les pompiers et surtout la partie incendie, c'est souvent les parents ce qui redoutent le plus. Bah, moi, je pense toujours l'année prochaine déjà. Je vais aller faire mes études, mais je reste à proximité pour pouvoir assurer les jours où je suis de garde. Être pompier professionnel, faut passer un concours, faut passer des épreuves sportives, mais il y a aussi ce qu'on oublie parfois, les épreuves théoriques au niveau du français, des épreuves comme ça. Ça, bah, pour le moment, j'en ai pas trop l'envie, parce que pour moi, ça reste notamment une passion. Mais si jamais le métier que je veux faire, j'y arrive pas, ou que c'est compliqué, ou que j'ai envie de changer, bah ouais, je me garde sous le pied cette idée de devenir sapeur-pompier professionnel éventuellement.

Alors si je devais donner un conseil pour un jeune enfant ou quelqu'un qui a envie de se lancer justement dans ce domaine-là, déjà, avant tout, c'est de bien réfléchir et de prendre son temps et de porter une réflexion assez longue, de pas s'y engager tête baissée parce que malheureusement, c'est ce qui arrive régulièrement. Des gens qui s'engagent tête baissée, en fait, on se rend pas compte de toute la partie psychique aussi qui nous impacte nous mentalement, mais aussi le physique, hein, c'est très physique comme passion. Donc bien réfléchir. Et après, si on est vraiment sûr, commencer petit à petit une intégration dans une caserne. Moi, c'est ce qui s'est passé. J'ai été intégré progressivement. Et au fur et à mesure, si on voit que ça va être compliqué, surtout pas hésiter à en parler avec l'entourage et puis les personnes à la caserne. Et après, si on a vraiment envie, faut foncer et puis faut pas s'arrêter en chemin.

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1: Je te souhaite la bienvenue au palais du temps. 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
2: Le corps de ma partenaire, non, elle tout entière, est en train de disparaître. Je ne pense pas que ce soit une maladie. Je crois que la cause est...
1: Tu me demandes de plonger ton ami dans la source du temps?
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5: Cette année 2026-2027 célébrera un anniversaire pas comme les autres. Et quel anniversaire ! Quand on souffle 100 bougies sur le gâteau, forcément, il faut marquer le coup. Et pour cela, nous allons le faire ensemble sur Graffiti pour cette année, en compagnie de la Ligue de l'enseignement qui célèbre ses 100 ans pour cette saison 2026-2027. Et pour démarrer donc cet anniversaire, premier épisode de notre rencontre, on va parler d'histoire, évidemment, en compagnie de Clémentine Parmentier, directrice de la Ligue de l'enseignement ici en Vendée. Bonjour Clémentine.
6: Bonjour.
5: Bienvenue dans le studio de Graffiti, accompagnée de Jean-Jacques Bobin. Bonjour.
7: Bonjour.
5: Administrateur également pour la Ligue de l'enseignement ici en Vendée. C'est toute une histoire qui nous attend, Clémentine, parce que cette Ligue de l'enseignement, elle a 100 ans d'histoire à nous raconter, notamment sur ce que c'est qu'un mouvement d'éducation populaire. On va essayer justement, tout au long de nos rencontres, en apprendre un petit peu plus sur ce terme, sur cette vision, sur cette philosophie aussi de ce qu'est l'éducation populaire. Attaquons par le commencement, si vous le voulez bien, Clémentine, avec ces tout débuts de la Ligue de l'enseignement. Comment est née cette aventure ?
6: Alors la Ligue de l'enseignement, la Fédération Vendéenne a 100 ans cette année effectivement, mais la Ligue, elle a une histoire encore bien plus vieille, puisqu'elle fête même ses 160 ans, elle, cette année, le mouvement national. La Ligue, c'est un mouvement qui est né en 1866 par le biais d'un personnage historique que les écoles connaissent bien, qui s'appelle Jean Massé, qui à l'époque avait fait un grand appel à une instruction publique, laïque, ouverte à tous. Donc voilà, le lancement c'est fait par ici. Et puis de là est né effectivement tout un mouvement autour de cercles qui sont nés dans les départements. La Vendée s'est lancée également et la Fédération Vendéenne a été créée en 1927.
5: Alors, faut aussi remettre dans le contexte de l'époque aussi, ouais. L'éducation nationale, c'était pas ce que c'était encore aujourd'hui.
6: N'existait pas à l'époque.
5: Ça n'existait pas.

0: Effectivement.
1: Et donc, il a fallu se fédérer pour éduquer nos enfants, éduquer nos adultes aussi. C'était ça l'idée de départ ?
0: Effectivement, on est dans une période, c'est la fin du Second Empire, le début de la Troisième République. Il n'y a pas encore l'école publique laïque obligatoire telle qu'on la connaît aujourd'hui. Donc, effectivement, il y a eu tout un mouvement national en faveur de l'instruction pour tous. Et c'est de là où est né, effectivement, cet appel national à l'instruction pour tous. Voilà.
1: Et ce n'était pas un appel que des professeurs ou que du corps d'éducation qui existait à l'époque. C'était venu de tout métier confondu, ces mouvements. Comment c'était fait ?
0: Effectivement. Il y avait quand même toute une volonté de créer quand même une école qui soit unifiée sur tout le territoire national. Mais en fait, cette grande ligue pour l'instruction, elle est née aussi d'initiatives locales, et notamment dans le Haut-Rhin, où il y avait effectivement des bibliothèques qui s'étaient ouvertes un peu partout. Et Jean Massé, fort de cette expérience-là, qui prouvait en fait que les gens avaient besoin de s'instruire, envie de s'instruire, a décidé de d'essaimer cette initiative en lançant effectivement ce grand appel.
1: C'était un appel donc qui s'est fait assez rapidement. Ça a pris combien de temps pour s'installer sur tout le territoire ?
0: Eh bien, ça a pris effectivement plusieurs décennies. En fait, ce grand appel, il a quand même été diffusé dans un journal qui s'appelait L'Opinion Nationale à l'époque, en 1866. Et effectivement, après, il a fallu un peu de temps dans les départements pour s'organiser. De là sont nés les cercles Condorcet. Et les départements se sont effectivement organisés localement, selon les réalités territoriales, pour pouvoir œuvrer à la mise en place de l'instruction partout.
1: Alors comment ça fonctionnait ? Comment fonctionnaient ces différentes cellules ? Comment elles communiquaient ? Est-ce que le système était déjà connu ou il a fallu improviser, imaginer quelque chose de nouveau ?
0: Alors, chaque département s'est organisé un peu comme il l'a souhaité, voilà, selon effectivement les réalités territoriales. Il y avait vraiment des disparités. Mais en tout cas, tous étaient mus par la même volonté d'agir pour l'éducation. Et donc, l'école semblait effectivement le levier numéro un. Mais on verra après, par la suite, que ces questions-là ne sont pas restées qu'à l'école et que la Ligue s'est organisée aussi autour des activités péri- et extrascolaires.
1: Mais une fois que Jean Massé avait posé les premières pierres, donc, que s'est-il passé par la suite, une fois qu'il a laissé les clés, Jean-Jacques ?
2: Il y a aussi l'idée à l'époque de s'émanciper de l'Église. L'Église prend une place très importante dans la société.
1: La laïcité est un mot extrêmement important pour la Ligue.
2: Effectivement, ce sont les premiers penseurs. Il est le premier penseur de l'idée d'une école qui va instruire la population, les futurs adultes, dans un esprit libre et détaché des questions religieuses. Et donc ça, ce sont les premières pierres, et viendra après la loi Jules Ferry, et qui va lancer de façon nationale l'idée d'une école gratuite, laïque, accessible à tous et toutes, parce que les filles, effectivement, vont y trouver toute leur place. Voilà, on restera encore sur un schéma garçon-fille, des écoles séparées, on n'est pas encore dans la mixité, mais disons qu'on avance dans une société, voilà, se libérant du carcan religieux. Et c'est aussi autour de ça que la Ligue de l'Enseignement travaillera, donc sur la liberté d'esprit, ce qui ne veut pas dire que ceux qui fréquentent l'école publique ou ceux qui vont militer, être bénévoles dans les associations ne sont pas des personnes croyantes. Ça n'exclut pas la pensée ou la croyance religieuse, mais en tout cas, on n'en fait pas quelque chose de premier en termes d'éducation.
1: Autre élément, c'est pour cette évolution historique, c'est cette éducation qui évolue en suivant de nouvelles techniques qui changent aussi avec les technologies qui arrivent au fur et à mesure. Bon, on n'en est pas encore à parler d'aujourd'hui, mais même dans l'évolution, on est à l'époque de Ferry, par exemple, aussi, on commençait à changer aussi de manière d'éduquer les personnes. Comment s'est passée cette évolution au fil du temps ? Cette vision du changement d'éduquer.
0: Oui, alors effectivement, une fois que l'école, avec la promulgation des lois Ferry, du coup, s'est installée, effectivement, la Ligue a poursuivi un peu sa stratégie de mouvement d'éducation et d'éducation populaire, à travers des figures un peu connues comme Léon Bourgeois, etc., qui, eux, avaient à cœur de travailler au-delà de l'école stricto sensus de 9h à 17h. Mmh. Et c'est là qu'on a vu arriver des termes comme les lendemains de l'école ou l'école prolongée ou voilà. Ce qui aujourd'hui s'apparente aux activités péri- et extrascolaires.
1: Voilà, les périscolaires, mais voilà. Évidemment.
0: Mmh. Et effectivement, la Ligue, elle a dans sa volonté d'embrasser l'intégralité des temps et de l'éducation permanente tout au long de la vie, a décidé d'aller plus loin que le temps purement scolaire.
1: Oui, alors après, évidemment, continuons notre voyage à travers le temps, si vous le voulez bien. On était après Jules Ferry, qu'est-ce qui nous attend après comme pérégrination dans l'histoire de la Ligue?
0: Eh ben en début du, alors bon, il y a eu des dates très importantes, hein, pour la Ligue de l'enseignement, la loi de 1901, du coup, qui permet aux associations, voilà, d'exister, ça a été quand même une loi extrêmement importante pour les citoyens, oui, pour la liberté d'expression.
1: Avant cela, les associations n'existaient pas.
0: Non.
1: Donc la Ligue existait, mais sous un statut.
0: Sous des cercles, c'était des cercles. Voilà. Donc effectivement, ils étaient, ils n'existaient pas en tant qu'associations telles qu'on les connaît aujourd'hui. Donc voilà, ça a été une première date importante. Et puis une date absolument incontournable à la Ligue, tu l'as dit, hein, la laïcité est une colonne vertébrale à la Ligue de l'enseignement, c'est la loi de 1905, qui sépare les églises de l'État, et donc effectivement ça a été très très important. Et puis chemin faisant, dans les années 30, en 1929 plus exactement, la Ligue s'est constituée comme confédération des œuvres laïques, et donc de là sont nées des associations départementales qui ont mis en place des activités laïques ouvertes à tous dans les territoires.
1: Et encore, donc l'idée d'origine reste la même. Finalement, je constate que même après plus de 100 ans pour la Ligue nationale et 100 ans en ce qui nous concerne pour la Vendée, finalement, l'idéal de départ n'a pas changé.
0: Absolument pas, l'idéal de départ est toujours là. On est toujours fidèle à cette conception-là d'une éducation tout au long de la vie, d'une formation du citoyen, et qui se fait du coup de la petite enfance jusqu'à la vieillesse. Donc effectivement, non, le projet politique de la Ligue n'a pas changé, effectivement.
1: Et on va découvrir dans une deuxième partie, dans quelques instants, ce qu'est devenu la Ligue de l'enseignement aujourd'hui, en 2026-2027, à l'heure de souffler les 100 bougies. À quoi ressemble cette Ligue de l'enseignement? Restez avec nous, on se retrouve dans 3 minutes, juste après Georges Moustaki.
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0: Mes invités, toujours avec nous pour célébrer les 100 ans de la Ligue de l'enseignement pour cette saison 2026-2027. Et bien maintenant, désormais, tous les mois, nous découvrirons les coulisses de la Ligue de l'enseignement. Pour commencer, bien sûr, je suis bien accompagné autour de la table. Aujourd'hui, nous avons la directrice Clémentine Parmentier, accompagnée de Jean-Jacques Bodin, de l'administrateur pour la Ligue de l'enseignement. Ici en Vendée, 100 ans que nous célébrons en racontant un petit peu d'histoire depuis tout à l'heure, mais maintenant on va s'intéresser à ce qu'est devenu la Ligue aujourd'hui en 2026, où on note que l'enseignement reste quand même quelque chose, un ingrédient extrêmement important dans la vie démocratique aujourd'hui. Est-ce qu'il y a encore des combats à mener de ce côté-là à la Ligue de l'enseignement, Jean-Jacques?
3: Oui, à chaque époque, nouveauté à gagner, à garder, à faire avancer. Donc aujourd'hui, comme par le passé, on a des sujets qui restent des sujets à creuser, à inventer peut-être, à imaginer, et puis à travailler avec les populations, qu'elles soient jeunes, les enfants, alors à l'école et en dehors de l'école, mais toute génération confondue. Donc moi qui fais partie d'une association sur la commune de Le Langon, dans le sud Vendée, c'est quelque chose auquel on pense quand on réfléchit nos activités, et donc elles peuvent être à caractère sportif. On a une population rurale qui peut être éloignée de l'activité physique, donc c'est quelque chose qu'on va mettre en avant, mais aussi des activités culturelles. Donc ce sont des sujets qui sont creusés par l'association, et on propose donc des activités dans ces domaines-là. Et puis les questions autour de la nature, de l'environnement, donc par le passé, on pouvait penser que des enfants et adultes d'ailleurs vivant dans un milieu rural pouvaient avoir un accès à la nature de façon totalement naturelle. Mmh. Et aujourd'hui, c'est plus vraiment le cas. Et donc, on se doit aussi à la campagne d'aborder des sujets comme cela. Et donc, on réfléchit ça et on le met en place dans notre association.
0: Avec encore beaucoup d'activités, de choses. On parlait du périscolaire tout à l'heure. C'est là où est d'ailleurs présent principalement la Ligue de l'enseignement. Quelles sont les différentes facettes qui existent justement de la Ligue aujourd'hui ?
4: Oui, alors effectivement, la Ligue, elle a investi ces champs-là, péri extrascolaires, considérant que l'instruction ne pouvait pas s'arrêter au temps scolaire pur, même si tu demandais quels étaient les combats. L'école et l'école publique restent un combat permanent de la Ligue de l'enseignement. Mais effectivement, la Ligue, elle a investi ces champs-là, périscolaires. Donc, on nous retrouve dans beaucoup d'endroits pour faire en sorte que les enfants puissent vivre et puissent avoir accès à des activités péri extrascolaires, culturelles, sportives, artistiques, environnementales, effectivement. Donc, soit on produit de l'activité pour mettre en place des actions auprès de ces enfants-là. Et puis, un des aspects aussi de la Ligue au quotidien, c'est de former des adultes qui, eux, se trouvent à même, du coup, d'animer ces temps-là auprès des enfants.
0: Oui, voilà. Parce que c'est pas parce qu'on n'est plus un enfant qu'on arrête d'apprendre.
4: Hein. Absolument pas. Voilà. Ça, c'est vraiment aussi une composante forte à la Ligue, de considérer que la formation tout au long de la vie est essentielle et qu'on apprend tout au long de la vie, on s'émancipe à tout âge. Et donc, tous les combats peuvent être menés à tout âge. Donc, effectivement, notre champ d'action ne se limite pas aux enfants et continue bien, effectivement, sur tous les âges.
0: Mais alors, le champ d'activité est immense, finalement. Si on y réfléchit bien, Jean-Jacques, en tant qu'administrateur.
3: Oui, il n'a pas réellement de limite, en fait, effectivement. Ouais. Et donc, il n'y a pas d'âge. Et c'est ça qui est formidable dans la Ligue de l'enseignement et dans les associations qui la composent. C'est qu'en fait, on n'est pas des spécialistes d'une activité. Et donc, la diversité de propositions est une richesse. Et ça touche tous les âges, les garçons comme les filles, évidemment. Dans le village du Langon, 1000 habitants, on a 250 adhérents. Et 250 adhérents de l'âge de 3 ans jusqu'à 90 et plus. Donc c'est ça qui est formidable. Il y a des croisements de générations, des intérêts divergents, mais en fait qui tirent tous dans le même sens, c'est-à-dire l'éducation populaire, et c'est ça qui est formidable.
0: Et l'éducation populaire, ça aussi c'est important, on parlait de laïcité tout à l'heure, mais l'autre mot important c'est éducation populaire. Mais qu'est-ce que ça veut dire vraiment, éducation populaire? On s'éduque les uns les autres aussi facilement comme ça, en claquant des doigts, ou pas?
3: c'est peut-être pas aussi simple que ça, non, effectivement. Hein. Alors, Clémentine parle de formation et c'est nécessaire, effectivement, d'apporter une formation aux bénévoles. Mais voilà, dans le village, nous, on s'appuie sur des compétences reconnues des uns et des autres et qui se rendent disponibles vis-à-vis de la population dans sa plus grande largesse. Mmh. Et c'est en s'appuyant sur ces compétences et ces diversités qu'en fait, chacun apporte un petit quelque chose à l'autre. Et c'est, de mon point de vue, enfin, la définition que j'en ai de cette éducation populaire. Il n'y a pas un savoir supérieur à un autre, il n'y a pas de hiérarchie dans ces savoirs-là, et donc quelqu'un qui sait faire une greffe sur un arbre, eh bien c'est quelque chose qu'il peut apporter, justement, peut-être à un chirurgien, on n'en a pas dans l'association, mais ça aurait complètement du sens. Et chacun s'y retrouve et prend plaisir dans ce partage-là, et c'est la culture qui est apportée les uns envers les autres.
0: En cette période d'élection présidentielle qui arrive, comment on observe la société changer ou pas? Quand on est chargé de l'éducation, j'imagine qu'on garde un œil grand ouvert sur ce qui se passe en ce moment, Clémentine.
4: Oui, bien sûr, c'est un sujet qui nous occupe beaucoup, et notamment sur la question de l'esprit critique. Quand on fait de l'éducation populaire, on essaye d'outiller chacun et chacune à la question de l'esprit critique et d'avoir accès à des informations qui puissent être le plus structuré possible. Donc effectivement, ça, c'est des sujets que la Ligue aussi investit. Là aussi, on propose tout un tas d'animations, d'activités. Nos associations, effectivement, aussi peuvent s'emparer de ces outils-là pour travailler à l'esprit critique, au débat démocratique. L'idée, c'est de pouvoir outiller un peu les gens à pouvoir dire, s'exprimer, écouter un autre point de vue. Ce qui fait démocratie, c'est-à-dire...
0: Ce qui fait la démocratie, effectivement, et c'est un élément hyper important. On parlait d'histoire tout à l'heure, oui. Mais pendant la Seconde Guerre mondiale, par exemple, la Ligue a été un des premiers mouvements à en faire les frais.
3: Effectivement, c'est un point d'histoire à bien préciser. Quand on a un pouvoir totalitaire, un pouvoir même là à l'époque dictatorial, l'État français a pris une première mesure assez rapide, c'était de suspendre les activités de la Ligue de l'enseignement.
0: Voilà, on coupe l'enseignement, oui.
3: Eh ben oui, dès qu'on coupe l'éducation, cet esprit critique dont parlait Clémentine n'existe plus. Donc on ne remet pas en question ce qui s'impose à nous, et donc on perd un élément de la démocratie, de la réflexion collective fondamentale. Et donc c'était une période noire pour la Ligue de l'enseignement.
0: Oui. Mais y a-t-il encore des combats à mener pour la Ligue de l'enseignement aujourd'hui ?
3: Alors, moi, je le vois très localement. Alors, je suis aussi enseignant et je le vois avec les enfants que je peux accueillir dans l'école. On voit que la culture n'est pas évidente pour tout le monde, pour des questions de moyens, des questions de déplacement, de culture même familiale. Et donc, il faut une certaine proximité, il faut de l'exemplarité aussi, et donc on est là, les uns et les autres, à jouer ce rôle de montrer, à voir. Il y a des choses toutes simples, et on apprend entre nous, et puis justement, comme je le disais tout à l'heure, il n'y a pas de hiérarchie. L'enfant ou ses parents peut aussi nous apprendre des choses, et puis c'est comme ça qu'on essaye de construire, de sortir, d'aller vers l'autre. Et effectivement, on n'est pas dans une société où aller vers l'autre est quelque chose d'évident.
0: Mais ce sont ces différentes facettes que nous allons explorer tout au long de cette année pour célébrer les 100 ans de la Ligue de l'enseignement ici en Vendée. Merci à tous les deux, Clémentine Parmentier, directrice de la Ligue en Vendée, et Jean-Jacques Bobin, administrateur également à la Ligue. Merci d'avoir répondu à l'appel de ce premier épisode pour parler un petit peu d'histoire. Et là, pour le prochain épisode, nous commencerons à parler de partenariats, de rencontres aussi, parce qu'il y a beaucoup de choses qui se passent en coulisses, croyez-moi, et on va continuer de découvrir ça ensemble les prochains mois. Merci à tous les deux d'être venus.
4: Merci à vous.
3: Merci.
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1: Salut Clément.
2: Salut Antoine.
1: Et bienvenue dans Novorama. C'est aussi la rentrée pour nous. C'est la quoi, la 21e, 22e rentrée, je ne sais plus. En tout cas, on a eu 20 ans cette année, effectivement. Pour cette émission de rentrée, eh bien, on va revenir.
2: De Curio Curio, de Kels et de Kelela.
1: Très bien, et bien moi je vous présenterai des découvertes comme d'habitude. Sharon, Bounabok ou encore Air Control. Mais on va commencer tout de suite par Philippe, Johan, Tim. On en parle juste après.

0: Johan Thiem dans Novorama avec le morceau Red Door. Cet artiste installé à Berlin, producteur, musicien, multi-instrumentiste, il ouvre en tout cas ici un nouveau chapitre de son parcours avec une musique qui semble déjà regarder vers un futur encore à inventer. Des années, producteur, musicien, multi-instrumentiste, il ouvre en tout cas ici un nouveau chapitre de son parcours avec une musique qui semble déjà regarder vers un futur encore à inventer. Producteur, musicien, multi-instrumentiste, rejoint en tout cas l'univers exigeant de Monkey Records. C'est le label fondé par Mode Selector, connu pour défendre notamment des artistes qui repoussent la musique électronique. Dans les découvertes de cet été, Clément, il y avait aussi Pearl and the Oysters.
1: Et oui, fidèle à son savoureux mélange de soft rock, de pop space age, de yéyé et de jazz lounge, le duo formé par Joachim Polak et Juliette Davis a sorti fin juin son nouvel album Monkey Mind, une nouvelle réussite lumineuse enregistrée sur bande et dans des conditions quasi live avec le producteur Jonathan Rado des Lemon Twigs. Le disque a été conçu à Los Angeles en pleine période des feux de forêt dévastateurs de 2025, ce qui hélas fait tristement un peu écho à ce que nous avons subi nous-mêmes cet été un peu partout en France. Un album qui a donc servi de refuge réconfortant face à la morosité ambiante, mariant des arrangements soyeux avec ses pianos électriques, ses flûtes, ses harmonies vocales, à des textes parfois hantés par la catastrophe, comme sur les titres Mandarin Moon ou Lights Out. Entre les rythmes enjoués des titres Wide Awake et Shinkansen et les ballades empreintes d'une douce mélancolie spatiale comme Epochette Symphony, Pearl and the Oysters franchit un cap artistique majeur et prouve avec éclat sa capacité à se réinventer sans rien perdre de sa grâce. Et c'est le morceau Wide Awake qu'on s'écoute tout de suite de Pearl and the Oysters.

0: C'était Sonic Animos dans Novorama. Cet artiste américain explore une synth-pop nocturne un peu étrange et existentielle. Pensée pour une génération fatiguée mais toujours en mouvement, et bien le titre porte ici une histoire personnelle. Il est dédié au frère disparu de l'artiste, ancien militaire devenu sans abri à Las Vegas et mort d'une overdose. Et plutôt que de sombrer dans une balade funèbre, et bien Sonic Animos transforme ici ce deuil en une sorte d'hymne électronique de fin de nuit, fragile, tendu, mais traversé en tout cas d'une envie de tenir bon. Dans les nouveautés de cet été, Temples a sorti un nouvel album, Clément.
1: Et oui, fidèle à sa volonté constante de se réinventer depuis ses débuts néo-psychédéliques en 2014, le groupe Temples opère sur son album Bliss, sorti fin juin, un virage radical vers la culture rave et la musique électronique des années 90, délaissant les guitares au profit de synthétiseurs massifs et de rythmes clubbing appuyés. Et si quelques morceaux parviennent à trouver le bon équilibre entre dynamique rétro et accroche mélodique, à l'instar du percutant Jetstream Heart ou des ambiances taillées pour le dance floor du titre Revelations, l'ensemble s'avère majoritairement décevant, trop lisse et convenu. Entre sonorités électroniques mal choisies, mélodies peu inspirées et disparition finalement regrettable des guitares, le disque ressemble davantage à une pâle imitation de groupes de dance rock comme Cut Copy qu'à une véritable réinvention, faisant de l'album Bliss un quasi échec artistique et échouant là où Tame Impala a bien mieux réussi. On s'écoute quand même le morceau Jetstream Heart qui ne s'en sort pas si mal.

0: C'est la rentrée pour Novorama et avec cette émission spéciale nouveauté de l'été, on a écouté un instant Air Control avec ce titre Singing in the Dark. C'est un single du duo art pop canadien formé par, à Calgary en tout cas, par Ryan Bourne et Rebecca Red. Et ensemble, ici, ils construisent une pop électronique à la fois dansante, psychédélique et existentielle, ce qu'ils décrivent en tout cas eux-mêmes comme une sorte de workout émotionnel pour les temps incertains. On continue notre sélection avec Space Moth, Clément.
1: Oui, avec son album Inward Eye, Mariam Kudus, alias Space Moth,
0: Livre Incertain. On continue notre sélection avec Space Moth, Clément.
1: Oui, avec son album Inward Eye, Mariam Kudus, alias Space
0: Moth, Certain. On continue notre sélection.
1: Une tournée aux côtés du groupe Lalous. Le disque allie des touches psychédéliques vintage à l'esthétique noise pop d'Oakland. Ici comme productrice et ingénieure du son au célèbre studio analogique Tiny Telephone. Et derrière cette production méticuleuse aux textures oniriques se cache également une profonde réflexion sur la mémoire, l'imaginaire et la nostalgie, nourrie par la numérisation des vidéos de la famille de Mariam Kudus, faisant de cet album une odyssée à la fois cosmique et intimiste, particulièrement émouvante sur des morceaux comme Flower Memory. Mais c'est le titre Do We Exist qu'on va s'écouter de ce nouvel album de Space Moth.

0: C'était Boonabok avec Nick Nack, ancré dans l'énergie de Chicago. Eh bien, cet artiste s'est nourri en tout cas par des rythmes venus d'ailleurs. Et Boonabok imagine une musique électronique à la fois cinématographique, émotionnelle et irrésistiblement tournée vers le mouvement. Son univers se construit autour de textures vocales, de paysages sonores travaillés et d'une approche très instinctive de la mélodie. Ici, les sons deviennent un langage des sensations bien au-delà des paroles. Là, on va continuer avec Clément Curio.
1: Oui, il est né de la rencontre entre la chanteuse et actrice brésilienne Luisa Monteiro et le producteur allemand Dustin Brown. Le duo Curio explore dans son premier album les thèmes du déracinement, de l'exil et de la double appartenance culturelle. Enveloppé dans une production analogique raffinée, mêlant corps de synthétiseurs vintage et psychédélisme tropical à la manière d'Altin Gunn ou Kid Sebastian, leur musique capture toute la richesse de la tradition brésilienne, de la samba des années 60 avec Tô Chegando, aux accents MPB, Música Popular Brasileira, intemporel de Bem Querer, en passant par les touches disco du titre Amor Doente, porté par le chant habile et magnétique de Luisa Monteiro, qui évoque des figures comme Gal Costa. Le disque distille une saudade poignante, teintée de nostalgie du pays natal, s'imposant comme une belle déclaration d'amour au Brésil, doublée d'une magnifique réflexion sur l'identité. On s'écoute un deuxième extrait tout de suite, c'est Bem Querer de Curio.

0: On a écouté un extrait du dernier album de Beacon sorti début août. Et un instant, juste un instant, c'était Sharon avec le morceau Tears in the Club. Et derrière ce morceau, eh bien, cet artiste imagine un dance floor en clair-obscur, là où l'on peut être entouré de monde tout en traversant une rupture en solitaire. C'est ce qu'il nous dit en tout cas sur ce titre où il mélange les pulsations du UK garage, l'efficacité de l'électropop et des voix aux accents hyperpop. Et le résultat, en tout cas, c'est une chanson à la fois club, fragile et très directe qui fait danser sans chercher à dissimuler la mélancolie. Clément, maintenant tu vas nous présenter Marie in the Junkyard. Et par la fois club fragile et très direct qui fait danser sans chercher à dissimuler la mélancolie. Clément, maintenant tu vas nous présenter Marie in the Junkyard. Club fragile et très direct.
1: Fort d'une solide formation en conservatoire, les musiciens marient virtuosité technique et sens inné de la pop, alternant riffs de guitare obliques, batterie déconstruite aux accents mat rock façon squid et envolée d'alto viscéral sur le titre New Muscles. Capable de basculer en un instant d'un murmure feutré à des accès de fureur sauvage ou de transformer une berceuse dream pop en crescendo épique et troublant sur le morceau Crash Landing, le groupe signe un premier disque impressionnant de maîtrise, à la fois sophistiqué, accrocheur et résolument singulier, comme vous l'entendrez sur ce morceau New Muscles, extrait de cet album de Mary in the Junkyard.

0: Call Your Bluff, un morceau écrit et produit à Bruxelles dans une chambre installée en studio aux côtés de Satchel Art. Preuve aussi naître de quelques sessions nocturnes, spontanées et sans filtre. Ici, le duo mélange break de jungle, synthé rêveur, guitare électrique, basse Hofner et voix largement baignée de reverb. Une production organique en tout cas, et électronique à la fois, qui évoque autant la nostalgie des années 90 que les contours plus actuels du breakbeat et de l'indie électronique. Clément, maintenant tu nous présentes Kells.
1: Oui, projet solo de l'auteur-compositrice et productrice californienne Kelly Truong. Kells affine sur son second album A Sweet Passerby son esthétique dream pop délicate et vaporeuse initiée en 2022. Conçu en grande partie en solitaire avec l'aide ponctuelle de la productrice Steph Martiano, le disque puise son inspiration dans le deuil de sa grand-mère, les amitiés évanouies et une quête apaisée de sérénité. Entre synthétiseurs scintillants, guitare arpégée, boîte à rythme minimaliste et chants murmurés diaphanes, l'album déploie une mélancolie électronique intime taillée pour une écoute au casque plutôt que pour le club. Et s'achevant sur un pardon poignant adressé à son passé, l'ensemble s'écoute comme un flux hypnotique et continu, offrant une bulle sonore ouatée d'une grande douceur, comme vous l'entendrez sur cet extrait Falling Behind de Kells.

0: Bay Chimo avec le morceau Surf. Derrière ce nom se trouve le producteur, compositeur danois Frédéric Meyer, actif depuis plus d'une décennie dans les marges aventureuses de l'électronique. Son univers mêle donc programmation rythmique sophistiquée, synthé généreux et texture au reflet psychédélique entre nostalgie et fusion futuriste. Le dernier morceau de cette première sélection des nouveautés de l'été, Clément, on va écouter Kelela maintenant.
1: Oui, véritable figure de proue du R&B alternatif, Kelela opère un virage audacieux sur son troisième album New Avatar, en s'aventurant vers le grunge des années 90 et le rock alternatif du début des années 2000. Façonnée aux côtés du producteur Oscar Scheller, la production troque une partie de son vernis clubbing habituel pour des textures plus brutes, électriques et saturées, sans pour autant renier les hybridations électroniques chères à l'artiste. Avec le UK Garage orné de cloches dissonantes sur le titre Point Blank, électro halluciné sur Don't Piss Me Off, ou encore Neo Soul ralenti à la D'Angelo en duo avec AK Paul sur Out of Time. Porté de bout en bout par la voix fluide et le magnétisme imperturbable de la chanteuse, le disque confirme avec brio son statut de pionnière indéboulonnable, capable de décloisonner les genres avec une aisance déconcertante. Et on vous fait écouter un extrait de ce nouvel album de Kelela, c'est Don't Piss Me Off.

0: c'était Kelela dans Novorama. C'est déjà la fin de cette première sélection des nouveautés de l'été 2026 dans Novorama. Pour cette rentrée, on revient la semaine prochaine. On bouge rien, toujours au rendez-vous, fidèle au poste effectivement, la semaine prochaine pour la deuxième partie de notre sélection nouveautés été 2026. Clément, salut.
1: Salut Antoine.

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